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0: discussion éternité. Est-ce que tu veux te rapprocher?
1: Laisse-moi faire un tour du terrain. Sur ce terrain de jeu, je veux comprendre ce qui m'a attiré, amener mon intérêt, enterrer mes craintes et mes doutes, empirer la charge qui m'alourdit. 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Et c'est tout ça qui me pousse à pousser la porte où je pourrais te trouver. Si ça se trouve, c'est dans ma tête qu'est le brouillard. Je flippe fort et c'est fou ça. J'avance vers toi et tu frémis et c'est flou ça. On a la frousse. Je me rapproche et j'incline mon torse. La tension se corse et nos corps se connectent. Et encore se reconnaissent mes lèvres, se posent sur ta peau dorée. C'est chaud et mes mains je les pose pour t'honorer. 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